À l'école de la survie, moins tu pleures et moins tu ris, moins tu frappes. Sur ta personne, alors tu n'es plus personne, et la vie te rattrape et s'enfuit. Chaque soir,